Première, la dernière.

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le métier de mourir. J'imagine ainsi la mort de Pavèse. C'était une chambre d'hôtel à Turin. Assurément, un hôtel modeste. À une ou deux étoiles, s'il avait des étoiles. Un lit de bois, au vernis écaillé, grinçant de rencontres fortuites. Un matelas mou et humide, avec un creux au milieu, comme toujours. Le mois d'août s'écoulait avec sa terre sombre, en grinçant les rideaux. Rien n'allait exploser en ce mois d'août, à 7h de l'après-midi, à la lumière douceâtre. Et quelqu'un avait mis 3 roses en plastique dans un vase vert. Et quelqu'un avait mis 3 roses en plastique dans un vase vert. Je vois comment Pavèse est entré. Il a négligemment posé sa valise, plié quelques papiers et enlevé sa veste, comme dans les films italiens de l'époque. Puis il est allé aux toilettes. Dans le couloir, au fond. Je vois comment Pavèse est entré. Il a négligemment posé sa valise, plié quelques papiers et enlevé sa veste, comme dans les films italiens de l'époque. Puis il est allé aux toilettes, dans le couloir, au fond. Peut-être a-t-il pensé que cette vie n'est qu'une pissée ou que... Il est revenu dans la chambre. Il y avait une âme fétide dans tout ça. Il a ouvert la fenêtre et demandé la ligne. La nuit tombait peu à peu sans parole, et même sans klaxon intempestif. La nuit tombait peu à peu sans parole, et même sans klaxon intempestif. Il a rempli un verre d'eau, et il a attendu. Quand le téléphone a sonné, il n'y avait pas grand-chose à dire, et il avait déjà tout dit. Il avait déjà dit combien l'amour nous rend vulnérables et misérables, anéantis, et qu'il faut de l'humilité, non de l'orgueil, et puis cesser d'écrire, que c'est ce dénuement qui nous tue. C'était plus ou moins ça, notre condition trop humaine, la voix humaine, la fragile expression de tout ça, une fermeté tendue, et même de toutes jeunes filles l'ont fait. Elles avaient des noms obscurs et pas le moindre. Elles avaient des noms obscurs et pas le moindre remords lancinant. Personne pour parler d'elles. Ce que l'on redoute le plus, c'est le courage de ce qui pourrait sembler facile. Tout ce que l'on n'a pas dit, lourd d'un seul coup de soudaine frontière. C'était plus ou moins ça. Je ne sais pas si après il a mis sur la porte un écriteau avec « Do not disturb » ou quelque chose de semblable. Ni s'il a pris les cachets un à un, ni s'il les a comptés. Je ne sais pas si c'est une servante qui l'a trouvé, si la police est venue aussitôt, s'il a laissé une lettre à son meilleur ami, s'il a éteint la lumière, s'il a posé près de lui son portefeuille, sa montre, son stylo. Je ne sais pas s'il est entré dans la mort en homme qui a des images insupportables dans la tête, des mots martelés du désir, ou en homme qui se tient froidement de l'autre côté du sommeil et va se taire, et a raison. Je ne sais pas si ça s'est passé de la sorte. S'il existe une autre vérité imaginable ou interdite. Je sais qu'il avait un regard décidé, une instigatrice, et 42 ans. Et je sais qu'à cet âge, il n'est plus guère... Et je sais qu'à cet âge, il n'est plus guère... Et je sais qu'à cet âge, il n'est plus guère de vérité et nulle dimension biographique de l'amour. C'est déjà dans les écritures. Je préfère dire qu'il a fermé la porte à clé. Et je sais qu'il était viril dans sa transparence.

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Et c'est donc sur ces dernières séquences que nous allons bientôt finir de continuer, car la fin de l'émission n'est pas à 13h30, nous venons de l'apprendre il y a quelques instants, mais à 13h, ce qui bouscule un peu notre préparation. Cependant, de fichier en fichier, nous convolons, tandis que vous entendez cette superbe chanson de variété à l'envers, vous interrogeant inconsciemment sur la référence de cette chanson, mais il n'y a rien à gagner. Nous allons, Anska, vous présenter les différentes sources sonores et textuelles qui ont contribué à la fabrication de cette émission. Et puis, les gènes

vous êtes spécialiste d'un domaine précis, en rupture de ban avec votre environnement familial, vous n'avez jamais osé tuer le maire, vous étudiez le droit et vous réécrirez bien les textes de façon plus libre, plus drôle. Vous descendez d'une famille qui regarde la télévision 7 heures par jour. Vous êtes en études de médecine et vous souhaiteriez redistribuer les organes différemment. Vous passez votre journée sur un marteau-piqueur et souhaiteriez créer un peu de musique contemporaine. Vous êtes premier prix du conservatoire et souhaiteriez vous adonner à la créativité. Vous aimez les gens et souhaiteriez rendre compte de sociologie expérimentale. Vous avez, vous aussi, des spams intéressants que vous souhaiteriez transmettre. Vous débordez d'inventivité bienveillante. Alors, venez proposer votre chronique ou vous joindre à l'équipe Dunger Dong, Hanska Gluck et Erato Muan. Nous avons de faux noms, mais une véritable adresse mail que voici. hungerdong@gmail.com hungerdong@gmail.com hungerdong@gmail.com hungerdong@gmail.com

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360 degrés. Je vous propose une lecture de rêve faite depuis longue date, lors de nuits profondes, sur les dimensions subtiles de l'existence. Animaux, nature, particules de lumière, lointaines contrées, villes, planètes, défunts, aiment à venir peupler mes rêves comme des messagers silencieux pour ma psyché. Au seuil de l'invisible, en vision à 360 degrés. Ceci est une invitation à un voyage intérieur pour vous, spectateurs, auditeurs. Je vous souhaite une bonne écoute.

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Paradiscount 2. Paradiscount, tu où ? Patrick Bouvet. Et poursuivre, Public Enemy, Don't Believe the Hype, ou en d'autres termes, et surtout parce que I don't speak English, I speak French. Don't Believe the Hype, ou ne croyez pas au message publicitaire.

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Metros Express propose une promenade hypertexte dans un domaine esthétique encore neuf, peu formalisé, celui des proses narratives ultra courtes. Ce sont des extraits complets, conçus comme tels par leurs auteurs. Mais une invite évidemment à lire en entier le livre chaque fois indiqué, d'où ces textes proviennent.

Tout au long de son histoire, la littérature a su se saisir des formes privilégiées, par les moyens techniques de son époque, pour atteindre à son extrême. Du haïku japonais, aux mémoires manuscrits de Torcy ou Saint-Simon, du feuilleton pour Dickens, Dostoïevski, aux livraisons de revues pour Balzac ou bien au format des nouvelles de magazines américains pour Edgar Poe, Henry James ou Raymond Carver. Et l'histoire des ruptures de la littérature est toujours l'histoire de ce par quoi elle rompt, avec ses usages dominants de la forme. De Proust à Arnaud Schmitt ou Samuel Beckett. On reproche à la lecture internet de faire rompre avec la lecture dite « extensive »,

La numération des textes ne visant pas alors à la remplacer, mais à en permettre d'autres approches. Mais si Internet fait émerger et rend privilégié d'autres modes de lecture, par exemple en rendant possible et bien plus forte une succession de textes très brefs, à nous de nous en saisir pour y hisser nos exigences littéraires. Il se trouve que cet usage de la brièveté comme fait majeur de l'intervention narrative est déjà inscrite dans la tradition littéraire. Et ses usages contemporains les plus significatifs, Franz Kafka, le tout premier. Le sonnet en poésie ne procédait pas autrement.

Ce sont donc des raisons de l'exploration présentée ici. 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

Proz Express 1 Daniel Arms écrit. Sujet: un homme désire s'élever de 3 pieds au-dessus de la terre. Il reste des heures en face de son armoire. Sur l'armoire, il y a un tableau, mais on ne le voit pas. L'armoire gêne. Beaucoup de jours de semaine et de mois passent. Chaque jour, l'homme se tient devant son armoire et essaye de s'élever dans les airs. Il n'y arrive pas. Mais par contre, il commence à avoir une vision. Toujours la même. Il perçoit à chaque fois davantage de détails. L'homme oublie qu'il voulait s'élever au-dessus de la terre et s'adonne totalement à l'étude de sa vision. Et voilà qu'un jour, la bonne, qui faisait le ménage dans la chambre, lui demanda de décrocher le tableau afin de pouvoir le dépoussiérer. Lorsque l'homme monta sur la chaise, il jeta un coup d'œil sur le tableau et vit que celui-ci représentait ce qu'il voyait dans sa vision. Il comprit alors que depuis longtemps déjà, il s'élevait dans les airs, qu'il restait suspendu devant l'armoire et voyait ce tableau. Proz Express numéro 2. Franz Kafka, journal. Une charrette de paysans chargée de 3 hommes montait lentement une côte dans l'obscurité. Un inconnu se dirigea vers eux et les appela. Après un bref échange de paroles, il apparut que l'inconnu demandait si on pouvait le prendre. On lui prépara une place et on l'aida à monter. C'est seulement quand la voiture se fut remise en route qu'on lui demanda « Vous venez de la direction opposée et vous y retournez ?»« Oui, dit l'inconnu. J'allais d'abord dans votre direction. Mais ensuite, j'ai fait demi-tour. Parce qu'il a fait nuit, plutôt que je ne m'y attendais.

Cross Express 3, Olivier Cadio. Page 4 de couverture. Pour futur, ancien fugitif.

Ce livre contient la liste de ce qu'il faut faire en cas d'exil. Des conseils précis pour la fabrication d'objets simples à réaliser soi-même. Une rétrospective des choses qui ont eu lieu. Un manuel raisonné d'exercices poétiques. Un mémento des manières de table et des usages en général. Une réhabilitation de la mémoire cachée. Des descriptions de vie quotidienne différentes. Une analyse des choses qui risquent de recommencer. Une technique d'observation des individus que vous connaissez. Un concentré des solutions individuelles et leur explication. Une méthode de dialogue à une voix. Un plan de visite de la nature.

prends aux Express 4. Florence Delay. La séduction brève. Cela s'appelle l'aurore. Parmi les phrases envolées de leur page pour se fixer n'importe où, je retrouve celle-ci un matin d'août 96. Dans un livre de Joseba Sarionienda, militant d'une cause que son nom de famille suffit à désigner. Il écrivit « Je ne suis pas d'ici, à la prison de haute sécurité d'Herrera de la Mancha. » Journal sous forme d'essai sur le lointain, l'éloignant. Le plus éloigné, comme qui, au désert, essaierait d'entendre le son d'un ruisseau. Je crois aujourd'hui, j'espère que Sarionienda est dans la nature. Ayant changé de prison, il a profité d'un concert pour s'échapper avec un compagnon dans les caisses des haut-parleurs. Voilà ce qu'il notait à l'aube d'un 21 mars, arrivée du printemps. Comment cela s'appelle-t-il, a demandé une femme quand le jour se lève, comme aujourd'hui, et que tout est gâché, que tout est saccagé, et que l'air pourtant se respire, et qu'on a tout perdu, que la ville brûle, que les innocents s'entretuent, mais que les coupables agonisent dans un coin du jour qui se lève. « Cela a un très bon nom », lui a répondu un mendiant. « Cela s'appelle l'aurore. » Alors il se souvient du film de Luis Buñuel, qui a pour titre « La dernière phrase d'Electre ».

Il m'est interdit de m'arrêter pour voir, comme si j'étais condamné à voir en marchant, en parlant. À voir ce dont je parle et à parler justement parce que je ne vois pas. Donc, à donner à voir ce que je ne vois pas, ce qu'il m'est interdit de voir. Et que le langage en se déployant heurte et découvre. La cécité signifie l'obligation d'inverser les termes et de poser la marche, la parole, avant le regard. Marcher dans la nuit, parler sous la rumeur, pour que le rayon du jour naissant fuse et réplique à mon pas, désigne la branche et détache le fruit.

Rose Express, numéro 6. L'inhabitable. Georges Perec. Espèce d'espace.

0: L'inhabitable, la mer dépotoir, les côtes hérissées de fils de fer barbelés, la terre pelée, la terre charniée, les monceaux de carcasses, les fleuves bourbiers, les villes nauséabondes, l'inhabitable, l'architecture du mépris et de la frime, la gloriole médiocre des tours et des buildings, les milliers de cagibis entassés les uns au-dessus des autres, les esbroufs chiches des sièges sociaux, l'inhabitable, l'étriqué, l'irrespirable, le petit, le mesquin, le rétréci, le calculé au plus juste, l'inhabitable, le parquet, l'interdit, l'encagé, le verrouillé, les murs hérissés de tessons de bouteilles, les judas, les blindages, l'inhabitable, les bidonvilles, les villes bidons, l'hostile, le gris, l'anonyme, le lait, les couloirs du métro, les bains-douches, les hangars, les parkings, les centres de tri, les guichets, les chambres d'hôtel, les fabriques, les casernes, les prisons, les asiles, les hospices, les lycées, les cours d'assises, les cours d'école, l'espace parcimonieux de la propriété privée, les greniers aménagés, les superbes garçonnières, les coquets studios dans leur nid de verdure, les élégants pieds-à-terre, les triples réceptions, les vastes séjours en plein ciel, vues imprenables, d'où l'exposition, arbres pourtres, caractères, luxueusement aménagés par le décorateur, balcon, téléphone, soleil, dégagement, vraie cheminée, loggia, évier à deux bacs, inox, calme, jardinet privatif, affaires exceptionnelles. 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

Prose Express 7. Maurice Blanchot. Le pas au-delà. Dans cette ville, il savait qu'il y avait des gens qui ne fréquentaient personne. Et alors, il lui fallait se le demander. Comment le savait-il ? Ce n'était peut-être pas quelque chose qu'il savait, mais qui était compris dans le savoir. Savoir tout autre chose l'obligeait à savoir par avance cela, ou à ne pas le savoir. Comment, à partir de là, résister à la tentation, au désir, de partir à leur recherche? Comment faire pour les rencontrer? Eh bien, rien de plus simple. Vous tomberez sur eux. Ils étaient plusieurs. Cela aussi, il pouvait en être sûr. Plusieurs, vivant ensemble, ou bien ensemble et séparés. Plusieurs, cela peut-être l'aidait seulement à y penser d'une manière trop déterminée. Des gens. Vous voulez dire par hasard, mais il répéta, vous tomberez sur eux. Naturellement, avant même de lui en parler, et surtout tandis qu'il lui en parlait, il avait pressenti une autre réponse. Vous les connaissez. Ce qui lui amenait à comprendre que les connaître n'était pas la bonne manière de les rencontrer. Mais quand il se fut décidé, comme sous la pression des paroles communes, à demander « Croyez-vous que je les connaisse ?» Il fut surpris par la frivolité de la réponse. « Comment serait-ce possible ? Vous ne fréquentez personne. » Du moins, le fréquentait-il. Même si, tandis qu'il réfléchissait, il pouvait prévoir de quelle manière. Le lui disant, mais il ne le dirait pas, il lui serait répondu, « C'est bien ce que je disais. Vous ne fréquentez personne. »

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Prose Express numéro 8. Un chasseur du nom de Michael Ulzoger raconte un almanach de la région, parti un jour d'été de l'année 1738 pour la forêt de Luntersberg. Il ne revint pas et ne se montra nulle part ailleurs. On tint finalement qu'il s'était perdu ou qu'il était tombé d'une paroi rocheuse. Quelques semaines plus tard, son frère fit dire une messe pour le disparu au communau où se trouve un pèlerinage aux environs de la montagne. Or, durant la messe, le chasseur entra dans l'église pour rendre grâce à Dieu de son retour miraculeux. Mais de ce qui lui était arrivé, de ce qu'il avait appris dans la montagne, il ne souffla mot. Il restait muet et grave et déclara qu'il n'y avait rien à dire de plus que ce qu'avait écrit là-dessus Lazarus Gitchner. Les enfants et petits-enfants ne devaient en apprendre guère plus. Ce Lazarus Gitchner pourtant n'avait rien vu qu'une galerie sous le Königssee et l'empereur Frédéric, devenu fantôme sur le Walserberg. Aussi un livre avec des prophéties et tout ce qui était par ailleurs entré dans les légendes. Impossible de tirer autre chose du chasseur. Mieux, en pleine contradiction avec sa nature antérieure, il devint bientôt complètement muet. L'archevêque Firmien de Salzbourg avait aussi entendu parler de la disparition et de la réapparition énigmatique du chasseur. Il le fit appeler. Mais Ulzoger resta tout aussi muet devant le prince de l'église. À toutes les questions, il répondait qu'il ne pouvait ni ne devait rien dire de ses aventures seul. La confession lui était permise. Après la confession, l'évêque abdiqua sa charge pastorale et se tut jusqu'à sa fin. Elle ne tarda pas à survenir pour l'un comme pour l'autre. Elle fut paisible, dit-on. Prose Express numéro 8, Derns Block, tiré de traces. Imaginons que l'on découvre à Tolède un texte arabe et que les paléographes le déclarent écrit de la main même de Sid Ahmed Ben Adjeli, dont Cervantes faisait découler le Quichotte. Dans ce texte, nous lisons que le héros, lequel, comme on le sait, parcourait les routes d'Espagne avec sa lance et son épée et défiait le monde entier pour un quelconque motif, donc que ce héros, que le héros découvre au terme d'un de ses nombreux combats qu'il a tué un homme. Le fragment ne va pas plus loin. Le problème consiste à deviner, à conjecturer la réaction de Don Quichotte. Il y a, à mon sens, trois réponses possibles. La première est purement négative. Il n'arrive rien de particulier car dans l'univers halluciné de Don Quichotte, la mort n'est pas moins ordinaire que la magie. Et avoir tué un homme ne peut troubler le moins du monde, celui qui se bat, ou croit se battre, contre les dragons et les enchanteurs. La seconde réponse est pathétique. Don Quichotte n'a jamais réussi à oublier qu'il était une projection d'Alonso Quijano, lecteur d'histoires fabuleuses,
Voir la mort, comprendre qu'un rêve lui a fait commettre le crime de Caïn, le réveille peut-être, pour toujours, de sa folie consentie. La troisième solution est peut-être la plus vraisemblable. L'homme, une fois mort, Don Quichotte ne peut accepter que cet acte épouvantable soit la conséquence d'un délire. La réalité de l'effet lui fait supposer une réalité équivalente de la cause, et Don Quichotte ne sortira jamais de sa démence. Il reste une autre hypothèse qui est étrangère à l'esprit espagnol et même à l'esprit occidental et qui exige un milieu plus ancien, plus complexe, plus là. Don Quichotte, qui n'est plus Don Quichotte, mais un monarque des Sikhs de l'Hindoustan, saisit devant le cadavre de son adversaire que tuer et engendrer sont des actes divins ou magiques, qui dépassent singulièrement les possibilités humaines. Il sait que la mort est illusoire, comme sont illusoires l'épée ensanglantée que sa main trouve pesante et lui-même, et toute sa vie passée, et les vastes dieux de l'univers.

À nouveau, Olivier Cadio, futur ancien fugitif. Ce livre contient la liste complète de ce qu'il faut faire en cas d'exil, des conseils précis pour fabrication d'objets simples à réaliser soi-même, une rétrospective des choses qui ont eu lieu, un manuel raisonné d'exercice poétique, un memento des manières de table et des usages en général, une réhabilitation de la mémoire cachée, des descriptions de vie quotidienne, une analyse des choses qui risquent de recommencer, une technique d'observation des individus que vous connaissez, un concentré des solutions individuelles et leur explication, une méthode de dialogue à une voix, un plan de visite